0: plus riche du monde, ça vous évoque quoi?
1: Riche, le mot n'est pas très joli. Fortuné, c'est mieux. Chérou, avec ce bouquet, je ne vois pas Guy, si vous pouviez enlever tout ça. On se croirait à l'aéroport de Honolulu.
2: Je veux que cette photographie raconte parfaitement la femme que vous êtes.
1: C'est qui ce photographe?
0: Pierre-Alain Fantin.
2: Ce que je veux voir, c'est une héroïne.
1: Il a une réputation épouvantable.
2: Je ne photographie pas les gens, je les emporte.
1: Et voilà.
2: Ça me gêne.
1: Mais arrête de glapir, Guy.
2: Oui, c'est exact, vous glapissez.
3: How's your French?
4: My French is rusty.
3: Anyway, it's getting a bit annoying, isn't it? Stars?
4: Three stars.
3: Three stars for The Richest Woman in the World. All right, The Richest Woman in the World, that's in the cinemas, three stars. Power Ballad is in the cinemas, 3.5. This is about the washed-up wedding singer. And Spider Noir, which does sound pretty good, actually, is an 8-part series on Amazon Prime. That's 3.5 stars.
4: Yes.
3: Thanks, Wendley.
4: Thank you.
3: Wendley Marr will be back a bit down the further down the road. Judith in Caloundra says, Phil, you might like to know that in the French Open, Australian Adam Walton, unseeded wildcard, has just beaten Alex Poprin in 5 sets with the 5th extending through many tiebreaks. Thank you for that. Interesting. All right, we've got the Mardi Challenge come on the way. Here's Dolly Parton to get us there.